0: tout autour de la terre, je chercherai la lumière. 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